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1: Gilles, qu'est-ce qu'a donc fait cet homme?
2: Il vous volait, c'est Squarocca, un bandit bien connu.

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